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5: La méditation de Joyce Meyer, votre vitamine quotidienne.
2: Dieu vous changera. Un homme forme de nombreux projets, mais c'est le dessein de l'Éternel qui se réalise. Proverbe 19, verset 21. Peut-être votre comportement obéit-il encore à d'anciennes habitudes, mais vous avez cette espérance que vous changerez. Sachez cependant que vous ne pouvez pas changer par vous-même. Dieu vous changera si vous le cherchez de tout votre cœur. Ne soyez pas pressé que Dieu finisse d'œuvrer dans votre vie. Nous voulons que tout se fasse instantanément, mais Dieu n'a que faire de nos agendas. L'ennemi contrariera peut-être vos plans, mais ceux de Dieu sont immuables et le Seigneur a un projet bien précis pour vous. Cherchez son plan pour votre vie. Restez plein d'enthousiasme et de zèle. Cherchez son plan pour votre vie. Restez plein d'enthousiasme et de zèle. Recherchez la volonté de Dieu avec chaque parcelle d'énergie qui est en vous. Il n'existe pas de quête plus importante dans ce monde.
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4: Hé, hey, toi, passe le mot. Ce que tu bénis, Éternel, est béni à jamais. 1 Chronique 17, verset 27. Dans les difficultés, souviens-toi de cette promesse divine. Dieu ne désire que ton bien. Alors, passe le mot.

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Je m'approche de toi maintenant. Avec un cœur pur, je fais de la place, Seigneur.

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4: La méditation de Joyce Meyer, votre vitamine quotidienne.
5: Dieu vous changera. Un homme forme de nombreux projets, mais c'est le dessein de l'Éternel qui se réalise. Proverbe 19, verset 21. Peut-être votre comportement obéit-il encore à d'anciennes habitudes, mais vous avez cette espérance que vous changerez. Sachez cependant que vous ne pouvez pas changer par vous-même. Dieu vous changera si vous le cherchez de tout votre cœur. Ne soyez pas pressé que Dieu finisse d'œuvrer dans votre vie. Nous voulons que tout se fasse instantanément, mais Dieu n'a que faire de nos agendas. L'ennemi contrariera peut-être vos plans, mais ceux de Dieu sont immuables et le Seigneur a un projet bien précis pour vous. Cherchez son plan pour votre vie. Restez plein d'enthousiasme et de zèle. Cherchez son plan pour votre vie. Restez plein d'enthousiasme et de zèle. Recherchez la volonté de Dieu avec chaque parcelle d'énergie qui est en vous. Il n'existe pas de quête plus importante dans ce monde.
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4: Hé, hey, toi, passe le mot.
5: Ce que tu bénis, Éternel, est béni à jamais. 1 Chronique 17, verset 27. Dans les difficultés, souviens-toi de cette promesse divine. Dieu ne désire que ton bien. Alors, passe le mot.

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1: Nouvelle matinée, nouvelle journée qui commence sur Radio Gospel Matin. Quel plaisir de vous retrouver. Bon réveil les amis. Et c'est aujourd'hui mercredi, il est précisément 7h du matin. C'est l'heure de se réveiller, oui, en musique avec le meilleur du gospel moderne et en rubrique également. Je vous rappelle que dans pas moins d'une petite demi-heure, on retrouvera Nicolas aux côtés d'un nouvel artiste qui viendra nous raconter l'histoire de sa chanson. Il y aura également de la musique, vous le savez. Et puis aussi, ce rendez-vous quotidien aux côtés de Joyce Meyer, c'est sa rubrique vitaminée, histoire de nous mettre tout de suite de bonne humeur et dans de bonnes conditions pour commencer ce mercredi matin.
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5: Dieu vous changera. Un homme forme de nombreux projets, mais c'est le dessein de l'Éternel qui se réalise. Proverbe 19, verset 21. Peut-être votre comportement obéit-il encore à d'anciennes habitudes, mais vous avez cette espérance que vous changerez. Sachez cependant que vous ne pouvez pas changer par vous-même. Dieu vous changera si vous le cherchez de tout votre cœur. Ne soyez pas pressé que Dieu finisse d'œuvrer dans votre vie. Nous voulons que tout se fasse instantanément, mais Dieu n'a que faire de nos agendas. L'ennemi contrariera peut-être vos plans, mais ceux de Dieu sont immuables et le Seigneur a un projet bien précis pour vous. Cherchez son plan pour votre vie. Restez plein d'enthousiasme et de zèle. Cherchez son plan pour votre vie. Restez plein d'enthousiasme et de zèle. Recherchez la volonté de Dieu avec chaque parcelle d'énergie qui est en vous. Il n'existe pas de quête plus importante dans ce monde.
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Vous avez choisi Radio Gospel, vous faites bien d'être là. Et si par ailleurs vous êtes du genre à scroller un petit peu sur les réseaux sociaux, bah surtout n'hésitez pas à nous faire un petit coucou sur la page Facebook de Radio Gospel ou encore sur notre compte Instagram. On vous partage des photos, des vidéos, des réflexions et on attend bien sûr vos commentaires. C'est comme ça qu'on reste connectés. Voilà, merci pour votre fidélité. La musique, elle continue avec le meilleur du gospel moderne.

avez choisi Radio Gospel sur notre site internet ou encore sur l'application Radio Gospel sur votre tablette, sur votre smartphone. Merci pour votre fidélité et je vous rappelle que dans quelques minutes, nous allons avoir le plaisir de retrouver votre rendez-vous quotidien. Ça se passe comme chaque matin aux côtés de Nicolas, un nouvel artiste qui passe dans les studios de Radio Gospel pour nous raconter l'histoire de sa chanson. Eh bien oui, c'est le rendez-vous qui arrive dans les 10 prochaines minutes. Alors surtout, on ne touche à rien. Très bonne écoute encore sur Radio Gospel.

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Radio Gospel, c'est Dieu qui vous parle. Les meilleurs du gospel moderne et rien d'autre, tout simplement. Quel plaisir de partager ce mercredi matin ensemble. Et à présent arrive ce rendez-vous quotidien du Nouveau dans l'air, car chaque chant a son histoire et c'est ce qu'on découvre tout de suite. Du Nouveau dans l'air, chaque chant a son histoire avec Horizon Louange sur Radio Gospel.

0: Merci Jérémy pour ce super chant. Est-ce que tu peux nous raconter un peu l'histoire de ce chant ? Comment tu l'as composé ? Comment c'est venu ?
1: On était en train de, avec Horizon Louange, de préparer notre premier album Déclaration. Mmh. Et on avait cette volonté de créer, parce qu'on avait envie d'entendre, et nous on avait envie de proclamer nous-mêmes la grandeur de Dieu, et puis d'avoir des chants qui unissent un petit peu les gens, les chrétiens, les croyants. Et c'est dans cette démarche-là, j'ai commencé à écrire cette chanson avec un ami, guitariste d'Horizon Louange, qui s'appelle Josh Aldrich. Et puis on avait déjà un petit peu une mélodie, une musique. Puis j'essayais de créer des paroles dessus. Et puis j'ai commencé par les couplets, en voulant volontairement déclarer qui était Dieu pour moi. C'est pour ça que ça commence en disant « Gloire, honneur, force et puissance te reviennent. Notre Dieu, le puissant guerrier, l'éternel. Ouais. » Vraiment pour proclamer ces choses-là. Puis on est arrivé au refrain ensemble. Il était avec une guitare. J'essayais de créer toute la mélodie qui allait avec. Et puis je cherchais vraiment un mot qu'on allait pouvoir crier. Je ne savais pas encore que ça allait s'appeler la chanson Le Cri.
0: D'accord.
1: Mais je voulais trouver un mot où je voulais imaginer l'église Horizon, mon église, dans laquelle je suis, dans laquelle on a composé aussi ces chansons. Je voulais entendre l'église crier un mot comme de victoire, comme de délivrance. Puis c'est à ce moment-là que j'ai composé le refrain et que j'ai fini par se libérer. Ça tombait pile dans la phrase musicale où j'ai pu faire libérer et le tenir en force. Et en finissant par nous déclarons, nous proclamons ta gloire, ta majesté.
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0: Sur Radio Gospel, on continue cette émission en musique, mais aussi avec vous, oui, auditrices et auditeurs, vous qui nous laissez des messages sur notre répondeur Radio Gospel, c'est au 0756 88 22 00. Et dans quelques minutes, nous allons découvrir le message joyeux d'Audrey. Oui, un vrai rayon de soleil. Je vous laisserai découvrir ça dans quelques instants. Eh ben oui, une belle façon de bien commencer la journée, c'est en vous écoutant. Eh ben oui, c'est comme ça. On partage tous ces bons moments ensemble et ça arrive très vite.
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2: C'est toi qui as dit oui à toutes les choses que tu fais. Il y a des choses que nous devons faire. Mais si nous voulons être honnêtes, nous devons tous admettre qu'il y a beaucoup de choses que nous ne sommes pas obligés de faire. Nous les faisons et nous les faisons même pas pour les bonnes raisons. Nous les faisons pour satisfaire quelqu'un. Nous les faisons parce que nous les faisions toujours. Nous ne savons même plus pourquoi nous les faisons. C'est juste qu'on les fait. Et si n'importe qui d'entre vous rentrait chez lui et faisait une liste de tout ce qu'il fait, il se demanderait ensuite, pour chaque chose, si elle porte du bon fruit dans sa vie. Et si vous éliminiez celles qui ne portent pas de fruits, il vous resterait beaucoup de temps libre. Vous me regardez en vous disant non, ce n'est pas si facile.
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0: très belle matinée à l'écoute de Radio Gospel Matin. Et je vous le disais tout à l'heure, arrive à présent ce moment où nous laissons la parole à nos auditeurs et plus précisément à une auditrice qui s'appelle Audrey et on l'écoute tout de suite.
1: Et bonjour Radio Gospel, je voulais juste vous remercier pour tout ce que vous faites. Radio Gospel, c'est vraiment une bonne façon de commencer la journée au rythme du ciel. J'aime Radio Gospel, soyez bénis, plein de bisous.
0: Merci beaucoup Audrey pour ce message plein de positivisme et ça fait du bien. Gros bisous aussi à vous Audrey. Et si vous voulez faire comme Audrey, bah surtout n'hésitez pas. Direction le répondeur de Radio Gospel au 0 756 88 22 00, le 0 756 88 22 00. Belle matinée encore à tous sur Radio Gospel.

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0: Très belle matinée à l'écoute de Radio Gospel en ce mercredi matin. Quel plaisir de vous accompagner encore aujourd'hui. Belle matinée, peut-être encore au petit-déj, hein, bande de petits vénards. Ou peut-être même déjà au volant de votre voiture en direction du travail ou pour déposer les enfants à l'école, quoi qu'il en soit. Sur Radio Gospel, nous on continue bien sûr de vous accompagner. Moi je suis avec vous encore jusqu'à 9h avec grand plaisir. Et d'ailleurs, ça aussi ça fait plaisir, c'est vos rendez-vous témoignages. Oui, qui arrivent aux alentours de 8h30, My Story. Un rendez-vous à ne pas manquer. Il y aura également ce rendez-vous quotidien d'une pensée à l'autre, petite réflexion spirituelle qu'on va encore partager ensemble ce matin. Et puis bien sûr la musique qui s'installe, qui vous fait du bien, qui ce matin vous rebooste encore parce qu'on en a besoin en ce mercredi matin. Et ça sera juste après votre rendez-vous quotidien. Passe le mot sur Radio Gospel.
3: Hey toi, passe le mot. Ce que tu bénis, Éternel, est béni à jamais. 1 Chronique 17, verset 27. Dans les difficultés, souviens-toi de cette promesse divine. Dieu ne désire que ton bien. Alors, passe le mot.

matin. Et d'ailleurs, je vous rappelle que Radio Gospel Midi, c'est possible aussi avec Fanny. C'est de midi à 13h. Radio Gospel Soir, c'est avec Sabrina de 18h à 19h. Et ben oui, c'est comme ça qu'on continue de vous accompagner tout au long de la journée avec les différentes animatrices qui se tiennent tout simplement fidèles au poste comme chaque jour et avec grand plaisir. Par ailleurs, si justement vous aimez les animatrices, mais aussi la musique et tous les rendez-vous que l'on vous propose sur Radio Gospel, n'hésitez pas à nous le faire savoir. Je vous le rappelle, vous pouvez aller en direction de nos réseaux sociaux, la page Facebook de Radio Gospel, vous nous laissez tous vos commentaires. Pour la suite, c'est en musique, mais aussi en rubrique, avec dans un instant, d'une pensée à l'autre.

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1: L'obéissance de l'amour, de David Nolan. Ne croyez pas que je sois venu pour abolir la loi ou les prophètes. Je suis venu non pour abolir, mais pour accomplir. Car, je vous le dis en vérité, tant que le ciel et la terre ne passeront point, il ne disparaîtra pas de la loi un seul iota ou un seul trait de lettre, jusqu'à ce que tout soit arrivé. Matthieu chapitre 5, versets 17 à 18. Jésus n'a jamais rejeté la loi. Il l'a accomplie pleinement, en la remplissant d'amour. Il n'a pas détruit la maison, il l'a habité. Et partout où l'amour manquait, il dénonçait l'hypocrisie. Ce n'est pas la rigueur que Jésus condamne, mais l'absence de miséricorde, de compassion, de vérité vécue. Malheur à vous, scribes et pharisiens hypocrites, parce que vous payez la dîme de la menthe, de la nette et du cumin, mais vous négligez ce qui est le plus important dans la loi. La justice, la miséricorde et la fidélité. Selon Matthieu, chapitre 23, verset 23. Ces paroles nous appellent aujourd'hui à examiner notre cœur. Suis-je guidé par la voie de l'esprit ou par mes habitudes religieuses? Suis-je en train de défendre ma vision de Dieu ou de me laisser transformer par lui? Suis-je dans une obéissance par peur de mal faire ou une obéissance par amour? Le Saint-Esprit n'élève pas votre chair, il l'abaisse. Il ne gonfle pas votre ego, il vous invite à la croix. Il ne vous pousse pas à juger les autres, mais à les aimer, même dans leur faiblesse. Il vous apprend à ressembler à Jésus, non à l'image que vous vous faites de lui. Il ne crie pas, il souffle. Il ne contraint pas, il attire. Il ne donne pas des ordres comme un maître tyrannique, mais il murmure des directions pleines de paix, souvent à contre-courant de nos raisonnements. Il nous garde dans une dépendance vivante à Dieu. Il ne nous rend pas parfaits selon les standards humains, mais il nous rend disponibles, malléables, ouverts au ciel. Votre obéissance découle-t-elle d'un amour profond pour Dieu ou d'une peur de mal faire ou de décevoir? Prenez le temps d'écouter ce que Dieu veut vous dire à ce sujet.
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0: Et c'est comme ça qu'on est bien sur Radio Gospel le matin. Oui, quel plaisir de vous retrouver chaque jour et quel plaisir aussi de retrouver ce rendez-vous quotidien, rendez-vous témoignages et des témoignages toujours très très très percutants. Quoi de plus parlant qu'un témoignage de vie? C'est ce qu'on découvre chaque jour sur Radio Gospel avec ce rendez-vous My Story qui arrive dans quelques minutes. Alors surtout, on ne touche à rien. Très bonne écoute et belle matinée.
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1: 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Belle matinée et bon mercredi aujourd'hui. Oui, on est bien ensemble et je vous le disais tout à l'heure, arrive ce rendez-vous témoignage My Story, un rendez-vous que vous retrouvez, je vous le rappelle, dans son intégralité dès ce soir à 20h. En attendant, je vous souhaite une bonne écoute. 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
2: Bonjour, je m'appelle Christine Gallet. Et je vais te raconter mon histoire. En fait, j'ai grandi dans une famille de 6 enfants dans laquelle j'ai toujours eu du mal à trouver ma place. Je me sentais vraiment différente et enfant, je disais toujours que j'avais été adoptée. J'avais toujours le sentiment de déranger. J'avais un de mes frères qui me mettait systématiquement à l'écart. Il ne m'adressait jamais la parole, en fait, il ne me parlait jamais. À ce moment-là, c'est qu'en dehors de la maison que je me sentais vivre. Adolescente, donc j'ai commencé à fuguer. Jusqu'au jour où je ne suis plus du tout rentrée à la maison, se sont alors enchaînés le stop, l'errance, la solitude, la violence, mais aussi la drogue. Et à cause de la drogue, des fois j'entendais des voix, j'étais devenue vraiment malade, quoi, en fait, devenue sauvage aussi. Je n'existais plus pour personne, on ne savait plus où j'étais. Et je faisais fréquemment un même cauchemar. Je voyais un rond-point en béton au milieu, profondément enfui, faisant presque partie intégrante du béton. Il y avait une personne. Sans s'en rendre compte, les voitures lui roulaient dessus, les piétons la piétinaient. Cette personne, en fait, c'était moi. Personne ne me voyait, personne ne m'entendait. Un jour, épuisée, j'ai quitté le squat où je vivais. C'était l'hiver, il neigeait. J'espérais m'endormir pour toujours. Mais Dieu, lui, il avait un autre projet pour moi. Il a mis Hyacinthe et un de ses amis sur ma route. Ils avaient l'habitude d'aller dans la rue, qu'il pleuve, qu'il neige, qu'il vente, pour parler de Dieu aux passants. Et ce jour-là, ils sont passés. Ils m'ont porté, ils m'ont prise par le bras, ils m'ont vraiment porté littéralement et conduit à l'église. Et le pasteur, il prêchait. J'avais l'impression qu'il parlait de moi et que tout ce qu'il disait, c'était pour moi. Je me retrouvais. Je savais donc au plus profond de moi que Dieu existe. Et ce jour-là, ça a été le début d'une nouvelle vie. J'ai alors commencer à me reconstruire, quitter le monde de la rue, apprendre à refaire confiance aux autres. Tout ce travail de reconstruction s'est fait grâce à Dieu. Aujourd'hui, je suis mariée, je suis femme de pasteur, j'ai 3 enfants passionnants, des enfants incroyables, des cadeaux quoi. Et à toi qui regardes cette vidéo aujourd'hui, j'aimerais te dire, vis. Vie, il y a de l'espérance, même quand tout semble être sans issue et sans espoir. Et c'est justement là que tu peux recommencer. Quand on touche le bout de soi-même, quand il n'y a plus rien, Dieu peut être ton tout.
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Et la musique nous fait du bien sur Red Gospel. Et bien oui, de la musique qui vous encourage à persévérer. Moi, c'est vraiment ce que j'ai envie de vous dire ce matin, les amis. Persévérez, n'abandonnez pas vos rêves, n'abandonnez pas vos projets. Si vous avez reçu dans votre cœur, si vous avez un don particulier, que vous avez commencé un projet ou que vous avez vraiment quelque chose à cœur, je ne sais pas, que ce soit dans le domaine de votre travail, dans le domaine de votre famille, de vos enfants, peut-être un rêve particulier par rapport à des dons que vous avez reçus, surtout n'abandonnez pas. Vous savez, les gagnants n'ont jamais abandonné, peu importe les difficultés. Croyez que si c'est quelque chose que vous avez reçu de Dieu, Dieu l'amènera à son terme, dans son temps, dans le bon timing de Dieu. Soyez patients, restez dans le calme et la confiance en Dieu. Voilà ce que j'avais envie de vous dire ce matin. Persévérez, n'abandonnez pas. Et sur Radio Gospel, on va persévérer en musique aussi avec le meilleur du gospel moderne. Très bonne écoute.

Et c'est comme ça qu'on commence merveilleusement une nouvelle journée en ce mercredi matin. J'espère que vous allez bien, que le réveil s'est bien passé. En tous les cas, moi je peux vous dire que ça passe toujours super vite hein, ces émissions. Chaque matin, je suis avec vous dès 7h, je vous quitte à 9h. Et moi je trouve que ça passe toujours, mais trop vite. En tout cas, la bonne nouvelle, c'est que je vous retrouve bien sûr dès demain. Demain, ça sera jeudi, et à 7h pétante, c'est moi qui vous réveille avec grand plaisir, mais aussi avec la musique et les bons rendez-vous, avec la bonne humeur, le sourire, et bien sûr, toujours et encore, la présence de Dieu dans ces émissions et sur cette radio. Moi, je vous souhaite encore de passer une belle matinée, une très belle journée bénie sur Radio Gospel. Plein de gros bisous, et à demain.

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5: Bonjour à tous, il est 9h, c'est l'heure de vivre ensemble. Et oui, c'est Sabrina, vous êtes sur Radio Gospel. Je suis ravie de vous retrouver en ce mercredi 20 mai. Et oui, sur Radio Gospel matinée. Alors que vous soyez déjà à fond au travail ou que vous ayez besoin d'un petit boost, vous êtes au bon endroit. Allez, on met le cap sur la joie. Dans un instant, on va retrouver Jeanne qui va nous partager des réflexions pour aligner nos pensées à celles de Dieu au travers de sa rubrique d'une pensée à l'autre. Et puis, nous sommes mercredi. Et comme vous le savez, mercredi, c'est la journée des petits. On va retrouver notre émission L'Instant des petits grands. On va donner le micro aux enfants et vous allez voir, leurs réponses sont aussi surprenantes que profondes. Un rendez-vous à ne pas rater, alors restez avec nous jusqu'à la fin de cette heure. Allez, mais tout de suite, place à notre vitamine spirituelle. On va retrouver la méditation de Joyce Meyer. Très bonne écoute sur Radio Gospel.
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7: Dieu vous changera. Un homme forme de nombreux projets, mais c'est le dessein de l'Éternel qui se réalise. Proverbe 19, verset 21. Peut-être votre comportement obéit-il encore à d'anciennes habitudes, mais vous avez cette espérance que vous changerez. Sachez cependant que vous ne pouvez pas changer par vous-même. Dieu vous changera si vous le cherchez de tout votre cœur. Ne soyez pas pressé que Dieu finisse d'œuvrer dans votre vie. Nous voulons que tout se fasse instantanément, mais Dieu n'a que faire de nos agendas. L'ennemi contrariera peut-être vos plans, mais ceux de Dieu sont immuables et le Seigneur a un projet bien précis pour vous. Cherchez son plan pour votre vie. Restez plein d'enthousiasme et de zèle. Cherchez son plan pour votre vie. Restez plein d'enthousiasme et de zèle. Recherchez la volonté de Dieu avec chaque parcelle d'énergie qui est en vous. Il n'existe pas de quête plus importante dans ce monde.
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On vient de vivre un moment suspendu avec l'artiste Bienvenu Wessou et son titre « Vivre dans son repos ». C'est vraiment le secret d'une journée réussie, n'est-ce pas? Allez, on continue sur cette belle lancée. D'ici peu, bien Jeanne va prendre l'antenne au travers de la rubrique « D'une pensée à l'autre », un rendez-vous précieux pour réaligner nos pensées et nos priorités. Allez, pour nous y préparer dans la joie, eh bien, place à la louange, on retrouve deux petites pépites. On va retrouver Samuel Olivier et son titre « Glorieux Jésus », suivi de Elevation Worship et son titre « So So Good ». Très bonne écoute sur Radio Gospel.

0: Quelle joie de chanter ensemble, so so good, tellement bon avec le groupe Elevation Worship. Ça fait un bien fou de se rappeler que Dieu est à nos côtés dans chaque combat. D'ailleurs, la Bible nous dit que le Seigneur est proche de ceux qui l'invoquent avec sincérité et vérité de cœur. Allez, mais pour vivre cette présence au quotidien, eh bien tout commence par nos pensées. Et oui, nos pensées dirigent notre marche avec Dieu. C'est précisément le cœur de la chronique de Jeanne, d'une pensée à l'autre, qu'elle va nous partager maintenant. Très bonne écoute sur Radio Gospel.
1: 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La culpabilité. C'est ce sentiment qui nous colle à la peau, malaisant, malfaisant. Il nous rappelle autant qu'il le peut, nos erreurs, nos faiblesses ou encore nos fautes. La culpabilité se fait sœur avec notre conscience. Elle devient sous trop qu'on s'en aperçoive un membre de la famille du non-pardon. On s'emprisonne derrière les barreaux de notre sentence, condamné à perpétuité. Et c'est bien là où se loge la culpabilité. Bien au chaud, tout contre notre noirceur, celle qu'on a tant de mal à regarder en face. Mais qui peut dire qu'il n'a jamais failli? Qui peut attester de sa perfectibilité? J'ai baissé le regard dans le malheureux constat de mes mauvais choix, j'ai récolté le fruit de mes erreurs et de mon orgueil aussi parfois. Mais soyez indulgents envers vous-même, que Madame la Clémence parafle les feuilles de votre vie passée. Dieu n'a pas donné son Fils Jésus pour nous condamner à perpétuité, non. Pardonnez-vous ce qui vous a déjà été pardonné.

Magnifique titre de Colton Dixon avec son titre en français « Ma lumière ». Et oui, cela nous rappelle que celui qui suit le Seigneur ne marche jamais dans les ténèbres. 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Allez, la suite au programme, pour vous faire du bien, on va accueillir tout de suite Konotso et Dan Mutten avec leur titre « Plus près de ton cœur ». Très bonne écoute sur Radio Gospel.

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De retour, vous êtes sur Radio Gospel et à l'instant, c'était l'artiste Dana Joy avec son titre Zion. Comme le dit le psaume 125, ceux qui se confient en l'Éternel sont comme cette montagne, ils ne chancellent pas. Et oui, Zion veut dire Sion. Est-ce que vous avez une victoire à nous partager, une grâce à nous raconter, un témoignage à relater? Eh bien, n'hésitez pas à sauter sur votre téléphone et composer le numéro de notre répondeur au 0756 88 22 00. Je répète, 0756 88 22 00. Allez, on enchaîne tout de suite avec le groupe Glorious et leur titre « Ma prière dans la tempête ». Un cri de confiance absolue. Très bonne écoute sur Radio Gospel.

0: Quelle force dans ce titre de Sandième. Et oui, merci pour la vie. On ne l'oublie pas, la main de notre Dieu réalise toujours ce que sa bouche a déclaré. Et bien c'est ici qu'on va se laisser. Et oui, une heure ça passe vite, mais surtout ne coupez pas le son. On boucle la boucle avec la fraîcheur absolue de l'émission L'Instant des Petits Grands. Les enfants prennent la parole sur des thématiques sérieuses et vous allez voir, on est parfois très loin d'imaginer ce qu'ils ont dans le cœur. Leurs réponses sont de vraies pépites, alors restez connectés. En tout cas, c'était un immense plaisir de partager cette heure avec vous. Je vous souhaite une très très bonne journée, une très bonne écoute sur Radio Gospel et je vous dis à demain. Allez, place aux enfants.
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2: Alors qu'on soit grand ou petit, il me semble qu'on aime tous bien manger. Mais dites-moi vous les enfants, qui c'est que vous inviteriez au restaurant ?
3: Moi c'est ma sœur.
4: Mes deux meilleures amies.
5: Ma meilleure amie.
6: Moi c'était mon amoureuse Alexia.
7: Mon meilleur ami.
8: Mon tonton.
9: Mon petit frère.
10: Les personnes dans ma famille que je vois pas souvent.
11: Et ma coquerelle et mon amoureux.
12: Ma famille et mes chiens si je peux.
2: Trop mimi cette Clara. Alors les chiens, je suis pas sûre qu'ils vont pouvoir vraiment passer à table. Mais je crois qu'à table, eh bien vous aimez bien manger quand même.
13: Et spaghetti carbonara.
14: Moi, je demande toujours un steak haché et des frites, mais pas trop de frites.
15: Des frites et un bœuf saignant.
16: Une pizza.
17: Une salade parce que ça fait du bien encore.
2: Et ça, c'est la voix de la sagesse. Et en effet, ça accompagne bien la pizza.
18: Alors moi, c'est le menu enfant car à chaque fois, c'est un peu moins cher et t'as tout le... T'as frites, hamburger et la boisson et le dessert.
2: Eh ben bravo, hein. Il y en a qui font attention à leur ligne et d'autres qui font même attention au porte-monnaie de leurs parents. Bravo les artistes. Bon, sinon les petits, est-ce que vous aimeriez poser une question aux grands?
19: On mange des glaces.
20: On mange quoi?
21: Si mon bébé, il pourrait préparer des tacos.
2: Bon bah ça reste toujours au niveau de l'estomac, hein. Sinon Guillaume, oui, tu voulais dire quelque chose.
22: Alors merci.
2: Ah, bon bah ça c'est pas trop dans mes compétences, hein. Donc je vais vous souhaiter encore une très belle journée les enfants. Et je vous dis à très bientôt sur Radio Gospel.
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4: Hé, hey, toi, passe le mot.
5: Ce que tu bénis, Éternel, est béni à jamais. 1 Chronique 17, verset 27. Dans les difficultés, souviens-toi de cette promesse divine. Dieu ne désire que ton bien. Alors, passe le mot.

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0: Merci Jérémy pour ce super chant. Est-ce que tu peux nous raconter un peu l'histoire de ce chant ? Comment tu l'as composé ? Comment c'est venu ?
1: On était en train de, avec Horizon Louange, de préparer notre premier album Déclaration. Mmh. Et on avait cette volonté de créer, parce qu'on avait envie d'entendre, et nous on avait envie de proclamer nous-mêmes la grandeur de Dieu, et puis d'avoir des chants qui unissent un petit peu les gens, les chrétiens, les croyants. Et c'est dans cette démarche-là, j'ai commencé à écrire cette chanson avec un ami, guitariste d'Horizon Louange, qui s'appelle Josh Aldrich. Et puis on avait déjà un petit peu une mélodie, une musique. Puis j'essayais de créer des paroles dessus. Et puis j'ai commencé par les couplets, en voulant volontairement déclarer qui était Dieu pour moi. C'est pour ça que ça commence en disant « Gloire, honneur, force et puissance te reviennent. Notre Dieu, le puissant guerrier, l'éternel. Ouais. » Vraiment pour proclamer ces choses-là. Puis on est arrivé au refrain ensemble. Il était avec une guitare. J'essayais de créer toute la mélodie qui allait avec. Et puis je cherchais vraiment un mot qu'on allait pouvoir crier. Je ne savais pas encore que ça allait s'appeler la chanson Le Cri.
0: D'accord.
1: Mais je voulais trouver un mot où je voulais imaginer l'église Horizon, mon église, dans laquelle je suis, dans laquelle on a composé aussi ces chansons. Je voulais entendre l'église crier un mot comme de victoire, comme de délivrance. Puis c'est à ce moment-là que j'ai composé le refrain et que j'ai fini par se libérer. Ça tombe pile dans la phrase musicale où j'ai pu faire libérer et le tenir en force. Et en finissant par nous déclarons, nous proclamons ta gloire, ta majesté.
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4: La méditation de Joyce Meyer, votre vitamine quotidienne.
5: Dieu vous changera. Un homme forme de nombreux projets, mais c'est le dessein de l'Éternel qui se réalise. Proverbe 19, verset 21. Peut-être votre comportement obéit-il encore à d'anciennes habitudes, mais vous avez cette espérance que vous changerez. Sachez cependant que vous ne pouvez pas changer par vous-même. Dieu vous changera si vous le cherchez de tout votre cœur. Ne soyez pas pressé que Dieu finisse d'œuvrer dans votre vie. Nous voulons que tout se fasse instantanément, mais Dieu n'a que faire de nos agendas. L'ennemi contrariera peut-être vos plans, mais ceux de Dieu sont immuables et le Seigneur a un projet bien précis pour vous. Cherchez son plan pour votre vie. Restez plein d'enthousiasme et de zèle. Cherchez son plan pour votre vie. Restez plein d'enthousiasme et de zèle. Recherchez la volonté de Dieu avec chaque parcelle d'énergie qui est en vous. Il n'existe pas de quête plus importante dans ce monde.
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0: L'obéissance de l'amour, de David Nolan. Ne croyez pas que je sois venu pour abolir la loi ou les prophètes. Je suis venu non pour abolir, mais pour accomplir. Car, je vous le dis en vérité, tant que le ciel et la terre ne passeront point, il ne disparaîtra pas de la loi un seul iota ou un seul trait de lettre, jusqu'à ce que tout soit arrivé. Matthieu chapitre 5, versets 17 à 18. Jésus n'a jamais rejeté la loi. Il l'a accomplie pleinement, en la remplissant d'amour. Il n'a pas détruit la maison, il l'a habitée. Et partout où l'amour manquait, il dénonçait l'hypocrisie. Ce n'est pas la rigueur que Jésus condamne, mais l'absence de miséricorde, de compassion, de vérité vécue. Malheur à vous, scribes et pharisiens hypocrites, parce que vous payez la dîme de la menthe, de la nette et du cumin, mais vous négligez ce qui est le plus important dans la loi, la justice, la miséricorde et la fidélité. Selon Matthieu, chapitre 23, verset 23. Ces paroles nous appellent aujourd'hui à examiner notre cœur. Suis-je guidé par la voix de l'esprit ou par mes habitudes religieuses? Suis-je en train de défendre ma vision de Dieu ou de me laisser transformer par lui? Suis-je dans une obéissance par peur de mal faire ou une obéissance par amour? Le Saint-Esprit n'élève pas votre chair, il l'abaisse. Il ne gonfle pas votre ego, il vous invite à la croix. Il ne vous pousse pas à juger les autres, mais à les aimer, même dans leur faiblesse. Il vous apprend à ressembler à Jésus, non à l'image que vous vous faites de lui. Il ne crie pas, il souffle. Il ne contraint pas, il attire. Il ne donne pas des ordres comme un maître tyrannique, mais il murmure des directions pleines de paix, souvent à contre-courant de nos raisonnements. Il nous garde dans une dépendance vivante à Dieu. Il ne nous rend pas parfaits selon les standards humains, mais il nous rend disponibles, malléables, ouverts au ciel. Votre obéissance découle-t-elle d'un amour profond pour Dieu ou d'une peur de mal faire ou de décevoir? Prenez le temps d'écouter ce que Dieu veut vous dire à ce sujet.
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2: Bonjour, je m'appelle Christine Gallet et je vais te raconter mon histoire. En fait, j'ai grandi dans une famille de 6 enfants dans laquelle j'ai toujours eu du mal à trouver ma place. Je me sentais vraiment différente et enfant, je disais toujours que j'avais été adoptée. J'avais toujours le sentiment de déranger. J'avais un de mes frères qui me mettait systématiquement à l'écart. Il ne m'adressait jamais la parole, en fait, il ne me parlait jamais. À ce moment-là, c'est qu'en dehors de la maison que je me sentais vivre. Adolescente, donc, j'ai commencé à fuguer jusqu'au jour où je ne suis plus du tout rentrée à la maison. Se sont alors enchaînés le stop, l'errance, la solitude, la violence, mais aussi la drogue. Et à cause de la drogue, des fois, j'entendais des voix, j'étais devenue vraiment malade, quoi, en fait, devenue sauvage aussi. Je n'existais plus pour personne, on ne savait plus où j'étais. Et je faisais fréquemment un même cauchemar. Je voyais un rond-point en béton au milieu, profondément enfui, faisant presque partie intégrante du béton. Il y avait une personne. Sans s'en rendre compte, les voitures lui roulaient dessus, les piétons la piétinaient. Cette personne, en fait, c'était moi. Personne ne me voyait. Personne ne m'entendait. Un jour, épuisée, j'ai quitté le squat où je vivais. C'était l'hiver, il neigeait. J'espérais m'endormir pour toujours. Mais Dieu, lui, il avait un autre projet pour moi. Il a mis Hyacinthe et un de ses amis sur ma route. Ils avaient l'habitude d'aller dans la rue, qu'il pleuve, qu'il neige, qu'il vente, pour parler de Dieu aux passants. Et ce jour-là, ils sont passés. Ils m'ont porté, ils m'ont prise par le bras, ils m'ont vraiment porté littéralement et conduit à l'église. Et le pasteur, il prêchait. J'avais l'impression qu'il parlait de moi et que tout ce qu'il disait, c'était pour moi. Je me retrouvais. Je savais donc au plus profond de moi que Dieu existe. Et ce jour-là, ça a été le début d'une nouvelle vie. J'ai alors commencé à me reconstruire, quitter le monde de la rue, apprendre à refaire confiance aux autres. Tout ce travail de reconstruction s'est fait grâce à Dieu. Aujourd'hui, je suis mariée, je suis femme de pasteur. J'ai 3 enfants passionnants, des enfants incroyables, des cadeaux, quoi. Et à toi qui regardes cette vidéo aujourd'hui, j'aimerais te dire, vis, il y a de l'espérance, même quand tout semble être sans issue et sans espoir. Et c'est justement là que tu peux recommencer. Quand on touche le bout de soi-même, quand il n'y a plus rien, Dieu peut être ton tout.
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1: Alors qu'on soit grand ou petit, il me semble qu'on aime tous bien manger. Mais dites-moi vous les enfants, qui c'est que vous inviteriez au restaurant ?
2: Moi c'est ma sœur,
3: mes deux meilleures amies,
4: ma meilleure amie.
5: Moi c'était mon amoureuse Alexia.
6: Mon meilleur ami.
7: Mon tonton.
8: Mon petit frère.
9: Les personnes dans ma famille que je vois pas souvent.
10: Et ma coquerelle et mon amoureux.
11: Ma famille et mes chiens si je peux.
1: Trop mimi cette Clara. Alors les chiens, je suis pas sûre qu'ils vont pouvoir vraiment passer à table. Mais je crois qu'à table, eh bien vous aimez bien manger quand même.
12: Et spaghetti carbonara.
13: Moi, je demande toujours un steak haché et des frites, mais pas trop de frites.
14: Des frites et un bœuf saignant.
15: Une pizza.
16: Une salade parce que ça fait du bien encore.
1: Et ça, c'est la voix de la sagesse. Et en effet, ça accompagne bien la pizza.
17: Alors moi, c'est le menu enfant car à chaque fois, c'est un peu moins cher et t'as tout le... T'as frites, hamburgers et la boisson et le dessert.
1: Eh ben bravo, hein. Il y en a qui font attention à leur ligne et d'autres qui font même attention aux porte-monnaie de leurs parents. Bravo les artistes. Bon, sinon les petits, est-ce que vous aimeriez poser une question aux grands?
18: On mange des glaces.
19: On mange quoi?
20: Si mon bébé, il pourrait préparer des tacos.
1: Bon, bah ça reste toujours au niveau de l'estomac. Hein. Sinon, Guillaume, oui, tu voulais dire quelque chose.
21: Alors, merci.
1: Ah, bon, bah ça, c'est pas trop dans mes compétences. Hein, donc, je vais vous souhaiter encore une très belle journée, les enfants. Et je vous dis à très bientôt sur Radio Gospel.
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4: Hé, hey, toi, passe le mot.
5: Ce que tu bénis, Éternel, est béni à jamais. 1 Chronique 17, verset 27. Dans les difficultés, souviens-toi de cette promesse divine. Dieu ne désire que ton bien. Alors, passe le mot.

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1: Bonjour, je m'appelle Christine Gallet et je vais te raconter mon histoire. En fait, j'ai grandi dans une famille de 6 enfants dans laquelle j'ai toujours eu du mal à trouver ma place. Je me sentais vraiment différente et enfant, je disais toujours que j'avais été adoptée. J'avais toujours le sentiment de déranger. J'avais un de mes frères qui me mettait systématiquement à l'écart. Il ne m'adressait jamais la parole, en fait, il ne me parlait jamais. À ce moment-là, c'est qu'en dehors de la maison que je me sentais vivre. Adolescente, donc j'ai commencé à fuguer jusqu'au jour où je ne suis plus du tout rentrée à la maison. Se sont alors enchaînés le stop, l'errance, la solitude, la violence, mais aussi la drogue. Et à cause de la drogue, des fois, j'entendais des voix, j'étais devenue vraiment malade, quoi, en fait, devenue sauvage aussi. Je n'existais plus pour personne, on ne savait plus où j'étais. Et je faisais fréquemment un même cauchemar. Je voyais un rond-point en béton au milieu, profondément enfui, faisant presque partie intégrante du béton. Il y avait une personne. Sans s'en rendre compte, les voitures lui roulaient dessus, les piétons la piétinaient. Cette personne, en fait, c'était moi. Personne ne me voyait, personne ne m'entendait. Un jour, épuisée, j'ai quitté le squat où je vivais. C'était l'hiver, il neigeait. J'espérais m'endormir pour toujours. Mais Dieu, lui, il avait un autre projet pour moi. Il a mis Hyacinthe et un de ses amis sur ma route. Ils avaient l'habitude d'aller dans la rue, qu'il pleuve, qu'il neige, qu'il vente, pour parler de Dieu aux passants. Et ce jour-là, ils sont passés. Ils m'ont porté, ils m'ont prise par le bras, ils m'ont vraiment porté littéralement et conduit à l'église. Et le pasteur, il prêchait. J'avais l'impression qu'il parlait de moi et que tout ce qu'il disait, c'était pour moi. Je me retrouvais. Je savais donc au plus profond de moi que Dieu existe. Et ce jour-là, ça a été le début d'une nouvelle vie. J'ai alors commencé à me reconstruire, quitter le monde de la rue, apprendre à refaire confiance aux autres. Tout ce travail de reconstruction s'est fait grâce à Dieu. Aujourd'hui, je suis mariée, je suis femme de pasteur. J'ai 3 enfants passionnants, des enfants incroyables, des cadeaux, quoi. Et à toi qui regardes cette vidéo aujourd'hui, j'aimerais te dire, vis. Vis, il y a de l'espérance, même quand tout semble être sans issue et sans espoir. Et c'est justement là que tu peux recommencer. Quand on touche le bout de soi-même, quand il n'y a plus rien, Dieu peut être ton tout.
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1: Alors qu'on soit grand ou petit, il me semble qu'on aime tous bien manger. Mais dites-moi vous les enfants, qui c'est que vous inviteriez au restaurant ?
2: Moi c'est ma sœur.
3: Mes deux meilleures amies.
4: Ma meilleure amie.
5: Moi c'était mon amoureuse Alexia.
6: Mon meilleur ami.
7: Mon tonton.
8: Mon petit frère.
9: Les personnes dans ma famille que je vois pas souvent.
10: Et ma coquerelle et mon amoureux.
11: Ma famille et mes chiens si je peux.
1: Trop mimi cette Clara. Alors les chiens, je suis pas sûre qu'ils vont pouvoir vraiment passer à table. Mais je crois qu'à table, eh bien vous aimez bien manger quand même.
12: Et spaghetti carbonara.
13: Moi, je demande toujours un steak haché et des frites, mais pas trop de frites.
14: Des frites et un bœuf saignant.
15: Une pizza.
16: Une salade parce que ça fait du bien au corps.
1: Et ça, c'est la voix de la sagesse. Et en effet, ça accompagne bien la pizza.
17: Alors moi, c'est le menu enfant, car à chaque fois, c'est un peu moins cher. Et t'as tout le... t'as frites, hamburgers et la boisson et le dessert.
1: Eh ben bravo, hein. Il y en a qui font attention à leur ligne et d'autres qui font même attention au porte-monnaie de leurs parents. Bravo les artistes. Bon, sinon les petits, est-ce que vous aimeriez poser une question aux grands?
18: On mange des glaces.
19: On mange quoi?
20: Si mon bébé, il pourrait préparer des tacos.
1: Bon bah ça reste toujours au niveau de l'estomac, hein. Sinon Guillaume, oui, tu voulais dire quelque chose?
21: Allez, merci.
1: Ah, bon bah ça c'est pas trop dans mes compétences, hein. Donc je vais vous souhaiter encore une très belle journée les enfants. Et je vous dis... à très bientôt sur Radio Gospel.

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4: La méditation de Joyce Meyer, votre vitamine quotidienne.
5: Dieu vous changera. Un homme forme de nombreux projets, mais c'est le dessein de l'Éternel qui se réalise. Proverbe 19, verset 21. Peut-être votre comportement obéit-il encore à d'anciennes habitudes, mais vous avez cette espérance que vous changerez. Sachez cependant que vous ne pouvez pas changer par vous-même. Dieu vous changera si vous le cherchez de tout votre cœur. Ne soyez pas pressé que Dieu finisse d'œuvrer dans votre vie. Nous voulons que tout se fasse instantanément, mais Dieu n'a que faire de nos agendas. L'ennemi contrariera peut-être vos plans, mais ceux de Dieu sont immuables et le Seigneur a un projet bien précis pour vous. Cherchez son plan pour votre vie. Restez plein d'enthousiasme et de zèle. Cherchez son plan pour votre vie. Restez plein d'enthousiasme et de zèle. Recherchez la volonté de Dieu avec chaque parcelle d'énergie qui est en vous. Il n'existe pas de quête plus importante dans ce monde.
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0: merci Jérémy pour ce super chant. Est-ce que tu peux nous raconter un peu l'histoire de ce chant ? Comment tu l'as composé ? Comment c'est venu ?
1: On était en train de, avec Horizon Louange, de préparer notre premier album Déclaration. Mmh. Et on avait cette volonté de créer, parce qu'on avait envie d'entendre, et nous on avait envie de proclamer nous-mêmes la grandeur de Dieu, et puis d'avoir des chants qui unissent un petit peu les gens, les chrétiens, les croyants. Et c'est dans cette démarche-là, j'ai commencé à écrire cette chanson avec un ami, guitariste d'Horizon Louange, qui s'appelle Josh Aldrich. Et puis on avait déjà un petit peu une mélodie, une musique. Puis j'essayais de créer des paroles dessus. Et puis j'ai commencé par les couplets, en voulant volontairement déclarer qui était Dieu pour moi. C'est pour ça que ça commence en disant « Gloire, honneur, force et puissance te reviennent, notre Dieu, le puissant guerrier, l'éternel ouais. ». Vraiment pour proclamer ces choses-là. Puis on est arrivé au refrain ensemble. Il était avec une guitare. J'essayais de créer toute la mélodie qui allait avec. Et puis je cherchais vraiment un mot qu'on allait pouvoir crier. Je savais pas encore que ça allait s'appeler la chanson Le Cri.
0: D'accord.
1: Mais je voulais trouver un mot où je voulais imaginer l'église Horizon, mon église, dans laquelle je suis, dans laquelle on a composé aussi ces chansons. Je voulais entendre l'Église crier un mot comme de victoire, comme de délivrance. Puis c'est à ce moment-là que j'ai composé le refrain et que j'ai fini par se libérer. Ça tombait pile dans la phrase musicale où j'ai pu faire libérer et le tenir en force. Et en finissant par nous déclarons, nous proclamons ta gloire, ta majesté.
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1: L'ordre de progression de Dieu commence toujours par les ténèbres, commence toujours par l'obscurité. Et à un moment donné, les ténèbres sont chassées par l'aube, le soleil qui se lève. Et la lumière chasse les ténèbres. Ce qui signifie que chaque moment sombre dans ta vie que tu as vécu ne sera pas gaspillé. Aucune larme, aucun combat, aucune difficulté, aucune dépression, aucune trahison, aucune injustice ne sera gaspillée. Parce que Dieu va faire se lever son soleil de justice sur toi.
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4: Hey, toi, passe le mot.
5: Ce que tu bénis, Éternel, est béni à jamais. 1 Chronique 17, verset 27. Dans les difficultés, souviens-toi de cette promesse divine. Dieu ne désire que ton bien. Alors, passe le mot.
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0: L'obéissance de l'amour, de David Nolan. Ne croyez pas que je sois venu pour abolir la loi ou les prophètes. Je suis venu non pour abolir, mais pour accomplir. Car, je vous le dis en vérité, tant que le ciel et la terre ne passeront point, il ne disparaîtra pas de la loi un seul iota ou un seul trait de lettre, jusqu'à ce que tout soit arrivé. Matthieu chapitre 5, versets 17 à 18. Jésus n'a jamais rejeté la loi. Il l'a accomplie pleinement, en la remplissant d'amour. Il n'a pas détruit la maison, il l'a habitée. Et partout où l'amour manquait, il dénonçait l'hypocrisie. Ce n'est pas la rigueur que Jésus condamne, mais l'absence de miséricorde, de compassion, de vérité vécue. Malheur à vous, scribes et pharisiens hypocrites, parce que vous payez la dîme de la menthe, de la nette et du cumin, mais vous négligez ce qui est le plus important dans la loi, la justice, la miséricorde et la fidélité. Selon Matthieu, chapitre 23, verset 23. Ces paroles nous appellent aujourd'hui à examiner notre cœur. Suis-je guidé par la voie de l'esprit ou par mes habitudes religieuses? Suis-je en train de défendre ma vision de Dieu ou de me laisser transformer par lui? Suis-je dans une obéissance par peur de mal faire ou une obéissance par amour? Le Saint-Esprit n'élève pas votre chair, il l'abaisse. Il ne gonfle pas votre ego, il vous invite à la croix. Il ne vous pousse pas à juger les autres, mais à les aimer, même dans leur faiblesse. Il vous apprend à ressembler à Jésus, non à l'image que vous vous faites de lui. Il ne crie pas, il souffle. Il ne contraint pas, il attire. Il ne donne pas des ordres comme un maître tyrannique, mais il murmure des directions pleines de paix, souvent à contre-courant de nos raisonnements. Il nous garde dans une dépendance vivante à Dieu. Il ne nous rend pas parfaits selon les standards humains, mais il nous rend disponibles, malléables, ouverts au ciel. Votre obéissance découle-t-elle d'un amour profond pour Dieu ou d'une peur de mal faire ou de décevoir? Prenez le temps d'écouter ce que Dieu veut vous dire à ce sujet.
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1: Savoir dire je t'aime, ce n'est pas une mince affaire et certains me disent qu'il n'y a rien de plus facile, que les mots arrivent tout seuls quand on ne les a pas choisis. D'autres pensent que ce mot d'amour ne s'exprime pas du bout des lèvres, mais qu'il déborde du cœur. Faut-il avoir un cœur ? J'ai parfois l'impression qu'une grosse pierre est venue se loger au creux de ma poitrine. Elle est dure, car elle en a duré des heures à être façonnée. À coups d'insultes, d'humiliations, de mépris et de rébellion, le mot « amour » n'évoque en moi qu'un sentiment de peur et de danger imminent. Pourtant, il tape, ce cœur de pierre. Il tape fort, même parfois jusqu'à fissurer le bouclier de la haine. Peut-on croire que le vrai amour existe encore ? Alors je lève mes yeux vers le ciel. D'où me viendra cet amour ? Cet amour me vient de Dieu.
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4: La méditation de Joyce Meyer, votre vitamine quotidienne.
5: Dieu vous changera. Un homme forme de nombreux projets, mais c'est le dessein de l'Éternel qui se réalise. Proverbe 19, verset 21. Peut-être votre comportement obéit-il encore à d'anciennes habitudes, mais vous avez cette espérance que vous changerez. Sachez cependant que vous ne pouvez pas changer par vous-même. Dieu vous changera si vous le cherchez de tout votre cœur. Ne soyez pas pressé que Dieu finisse d'œuvrer dans votre vie. Nous voulons que tout se fasse instantanément, mais Dieu n'a que faire de nos agendas. L'ennemi contrariera peut-être vos plans, mais ceux de Dieu sont immuables et le Seigneur a un projet bien précis pour vous. Cherchez son plan pour votre vie. Restez plein d'enthousiasme et de zèle. Cherchez son plan pour votre vie. Restez plein d'enthousiasme et de zèle. Recherchez la volonté de Dieu avec chaque parcelle d'énergie qui est en vous. Il n'existe pas de quête plus importante dans ce monde.
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0: Merci Jérémy pour ce super chant. Est-ce que tu peux nous raconter un peu l'histoire de ce chant ? Comment tu l'as composé ? Comment c'est venu ?
1: On était en train de, avec Horizon Louange, de préparer notre premier album Déclaration. Mmh. Et on avait cette volonté de créer, parce qu'on avait envie d'entendre, et nous on avait envie de proclamer nous-mêmes la grandeur de Dieu, et puis d'avoir des chants qui unissent un petit peu les gens, les chrétiens, les croyants. Et c'est dans cette démarche-là, j'ai commencé à écrire cette chanson avec un ami, guitariste d'Horizon Louange, qui s'appelle Josh Aldrich. Et puis on avait déjà un petit peu une mélodie, une musique. Puis j'essayais de créer des paroles dessus. Et puis j'ai commencé par les couplets, en voulant volontairement déclarer qui était Dieu pour moi. C'est pour ça que ça commence en disant « Gloire, honneur, force et puissance te reviennent, notre Dieu, le puissant guerrier, l'éternel ». Ouais. Vraiment pour proclamer ces choses-là. Puis on est arrivé au refrain ensemble. Il était avec une guitare, j'essayais de créer toute la mélodie qui allait avec. Et puis je cherchais vraiment un mot qu'on allait pouvoir crier. Je ne savais pas encore que ça allait s'appeler la chanson Le Cri.
0: D'accord.
1: Mais je voulais trouver un mot où je voulais imaginer l'église Horizon, mon église, dans laquelle je suis, dans laquelle on a composé aussi ces chansons. Je voulais entendre l'Église crier un mot comme de victoire, comme de délivrance. Puis c'est à ce moment-là que j'ai composé le refrain et que j'ai fini par se libérer. Ça tombe pile dans la phrase musicale où j'ai pu faire libérer et le tenir en force. Et en finissant par nous déclarons, nous proclamons ta gloire, ta majesté.
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4: Hey, toi, passe le mot.
5: Ce que tu bénis, Éternel, est béni à jamais. 1 Chronique 17, verset 27. Dans les difficultés, souviens-toi de cette promesse divine. Dieu ne désire que ton bien. Alors, passe le mot.

0: prière du juste a une grande efficacité et tu es justifié en Jésus-Christ.
1: Ah, yeah, ah, yeah.

0: L'obéissance de l'amour, de David Nolan. Ne croyez pas que je sois venu pour abolir la loi ou les prophètes. Je suis venu non pour abolir, mais pour accomplir. Car, je vous le dis en vérité, tant que le ciel et la terre ne passeront point, il ne disparaîtra pas de la loi un seul iota ou un seul trait de lettre, jusqu'à ce que tout soit arrivé. Matthieu chapitre 5, versets 17 à 18. Jésus n'a jamais rejeté la loi. Il l'a accomplie pleinement, en la remplissant d'amour. Il n'a pas détruit la maison, il l'a habitée. Et partout où l'amour manquait, il dénonçait l'hypocrisie. Ce n'est pas la rigueur que Jésus condamne, mais l'absence de miséricorde, de compassion, de vérité vécue. Malheur à vous, scribes et pharisiens hypocrites, parce que vous payez la dîme de la menthe, de la nette et du cumin, mais vous négligez ce qui est le plus important dans la loi, la justice, la miséricorde et la fidélité. Selon Matthieu, chapitre 23, verset 23. Ces paroles nous appellent aujourd'hui à examiner notre cœur. Suis-je guidé par la voie de l'esprit ou par mes habitudes religieuses? Suis-je en train de défendre ma vision de Dieu ou de me laisser transformer par lui? Suis-je dans une obéissance par peur de mal faire ou une obéissance par amour? Le Saint-Esprit n'élève pas votre chair. Il l'abaisse. Il ne gonfle pas votre ego. Il vous invite à la croix. Il ne vous pousse pas à juger les autres, mais à les aimer, même dans leur faiblesse. Il vous apprend à ressembler à Jésus, non à l'image que vous vous faites de lui. Il ne crie pas, il souffle. Il ne contraint pas, il attire. Il ne donne pas des ordres comme un maître tyrannique, mais il murmure des directions pleines de paix, souvent à contre-courant de nos raisonnements. Il nous garde dans une dépendance vivante à Dieu. Il ne nous rend pas parfaits selon les standards humains, mais il nous rend disponibles, malléables, ouverts au ciel. Votre obéissance découle-t-elle d'un amour profond pour Dieu ou d'une peur de mal faire ou de décevoir? Prenez le temps d'écouter ce que Dieu veut vous dire à ce sujet.
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2: Bonjour, je m'appelle Christine Gallet et je vais te raconter mon histoire. En fait, j'ai grandi dans une famille de 6 enfants dans laquelle j'ai toujours eu du mal à trouver ma place. Je me sentais vraiment différente et enfant, je disais toujours que j'avais été adoptée. J'avais toujours le sentiment de déranger. J'avais un de mes frères qui me mettait systématiquement à l'écart. Il ne m'adressait jamais la parole, en fait, il ne me parlait jamais. À ce moment-là, c'est qu'en dehors de la maison que je me sentais vivre. Adolescente, donc, j'ai commencé à fuguer jusqu'au jour où je ne suis plus du tout rentrée à la maison. Se sont alors enchaînés le stop, l'errance, la solitude, la violence, mais aussi la drogue. Et à cause de la drogue, des fois, j'entendais des voix, j'étais devenue vraiment malade, quoi, en fait, devenue sauvage aussi. Je n'existais plus pour personne, on ne savait plus où j'étais. Et je faisais fréquemment un même cauchemar. Je voyais un rond-point en béton au milieu, profondément enfui, faisant presque partie intégrante du béton. Il y avait une personne. Sans s'en rendre compte, les voitures lui roulaient dessus, les piétons la piétinaient. Cette personne, en fait, c'était moi. Personne ne me voyait, personne ne m'entendait. Un jour, épuisée, j'ai quitté le squat où je vivais. C'était l'hiver, il neigeait. Et j'espérais m'endormir pour toujours. Mais Dieu, lui, il avait un autre projet pour moi. Il a mis Hyacinthe et un de ses amis sur ma route. Ils avaient l'habitude d'aller dans la rue, qu'il pleuve, qu'il neige, qu'il vente, pour parler de Dieu aux passants. Et ce jour-là, ils sont passés. Ils m'ont porté, ils m'ont prise par le bras, ils m'ont vraiment porté littéralement et conduit à l'église. Et le pasteur, il prêchait. J'avais l'impression qu'il parlait de moi et que tout ce qu'il disait, c'était pour moi. Je me retrouvais. Je savais donc au plus profond de moi que Dieu existe. Et ce jour-là, ça a été le début d'une nouvelle vie. J'ai alors commencer à me reconstruire, quitter le monde de la rue, apprendre à refaire confiance aux autres. Tout ce travail de reconstruction s'est fait grâce à Dieu. Aujourd'hui, je suis mariée, je suis femme de pasteur, j'ai 3 enfants passionnants, des enfants incroyables, des cadeaux quoi. Et à toi qui regardes cette vidéo aujourd'hui, j'aimerais te dire, vis, il y a de l'espérance.

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1: Combien de problèmes on a eu dans notre vie à force d'écouter des gens qui avaient une mentalité nocive? Je vais pas faire lever la main, mais c'est sûr qu'il y en a plein ici. Vous êtes retrouvés à être sous l'influence de quelqu'un qui vous a amené à faire n'importe quoi dans votre vie. J'aimerais t'encourager aujourd'hui, place-toi sous l'influence de l'esprit de vérité, de l'esprit saint, de l'esprit de sagesse, de l'esprit de lumière qui chasse littéralement les ténèbres.
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1: Alors qu'on soit grand ou petit, il me semble qu'on aime tous bien manger. Mais dites-moi, vous les enfants, qui c'est que vous inviteriez au restaurant ?
2: Moi, c'est ma sœur.
3: Mes deux meilleures amies.
4: Ma meilleure amie.
5: Moi, c'était mon amoureuse Alexia.
6: Mon meilleur ami.
7: Mon tonton.
8: Mon petit frère.
9: Les personnes dans ma famille que je vois pas souvent.
10: Et ma coquerelle et mon amoureux.
11: Ma famille et mes chiens si je peux.
1: Trop mimi cette Clara. Alors les chiens, je suis pas sûre qu'ils vont pouvoir vraiment passer à table. Mais je crois qu'à table, eh bien vous aimez bien manger quand même.
12: Et spaghetti carbonara.
13: Moi, je demande toujours un steak haché et des frites, mais pas trop de frites.
14: Des frites et un bœuf saignant.
15: Une pizza.
16: Une salade parce que ça fait du bien au corps.
1: Et ça, c'est la voix de la sagesse. Et en effet, ça accompagne bien la pizza.
17: Alors moi, c'est le menu enfant car à chaque fois, c'est un peu moins cher et t'as tout le... T'as... frites, hamburgers et la boisson et le dessert.
1: Eh ben bravo, hein. Il y en a qui font attention à leur ligne et d'autres qui font même attention aux porte-monnaie de leurs parents. Bravo les artistes. Bon, sinon les petits, est-ce que vous aimeriez poser une question aux grands?
18: On mange des glaces.
19: On mange quoi?
20: Si mon papa, il pourrait préparer des tacos.
1: Bon bah ça reste toujours au niveau de l'estomac, hein. Sinon Guillaume, oui, tu voulais dire quelque chose.
21: Aller au WC.
1: Ah. Bon bah ça c'est pas trop dans mes compétences hein, donc je vais vous souhaiter encore une très belle journée les enfants et je vous dis à très bientôt sur Radio Gospel.
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0: La méditation de Joyce Meyer, votre vitamine quotidienne.
23: Dieu vous changera. Un homme forme de nombreux projets, mais c'est le dessein de l'Éternel qui se réalise. Proverbe 19, verset 21. Peut-être votre comportement obéit-il encore à d'anciennes habitudes, mais vous avez cette espérance que vous changerez. Sachez cependant que vous ne pouvez pas changer par vous-même. Dieu vous changera si vous le cherchez de tout votre cœur. Ne soyez pas pressés que Dieu finisse d'œuvrer dans votre vie. Nous voulons que tout se fasse instantanément, mais Dieu n'a que faire de nos agendas. L'ennemi contrariera peut-être vos plans, mais ceux de Dieu sont immuables et le Seigneur a un projet bien précis pour vous. Cherchez son plan pour votre vie. Restez plein d'enthousiasme et de zèle. Cherchez son plan pour votre vie. Restez plein d'enthousiasme et de zèle. Recherchez la volonté de Dieu avec chaque parcelle d'énergie qui est en vous. Il n'existe pas de quête plus importante dans ce monde.
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0: Savoir dire je t'aime. Ce n'est pas une mince affaire et certains me disent qu'il n'y a rien de plus facile, que les mots arrivent tout seuls quand on ne les a pas choisis. D'autres pensent que ce mot d'amour ne s'exprime pas du bout des lèvres, mais qu'il déborde du cœur. Faut-il avoir un cœur? J'ai parfois l'impression qu'une grosse pierre est venue se loger au creux de ma poitrine. Elle est dure, car elle en a duré des heures à être façonnée. À coups d'insultes, d'humiliations, de mépris et de rébellion, le mot amour n'évoque en moi qu'un sentiment de peur et de danger imminent. Pourtant, il tape ce cœur de pierre. Il tape fort, même parfois jusqu'à fissurer le bouclier de la haine. Peut-on croire que le vrai amour existe encore? Alors je lève mes yeux vers le ciel. D'où me viendra cet amour? Cet amour me vient de Dieu.
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0: Il y a pour toi des projets de bonheur, un avenir et de l'espérance. Dieu te le rappelle aujourd'hui.
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3: Hey, toi, passe le mot.
4: Ce que tu bénis, Éternel, est béni à jamais. 1 Chronique 17, verset 27. Dans les difficultés, souviens-toi de cette promesse divine. Dieu ne désire que ton bien. Alors, passe le mot.

Mon désir, Seigneur, c'est de te connaître mieux. Je m'approche de toi maintenant. Avec un cœur pur, je fais de la place, Seigneur.

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1: Bonjour, je m'appelle Christine Gallet et je vais te raconter mon histoire. En fait, j'ai grandi dans une famille de 6 enfants dans laquelle j'ai toujours eu du mal à trouver ma place. Je me sentais vraiment différente et enfant, je disais toujours que j'avais été adoptée. J'avais toujours le sentiment de déranger. J'avais un de mes frères qui me mettait systématiquement à l'écart. Il ne m'adressait jamais la parole, en fait, il ne me parlait jamais. À ce moment-là, c'est qu'en dehors de la maison que je me sentais vivre. Adolescente, donc j'ai commencé à fuguer jusqu'au jour où je ne suis plus du tout rentrée à la maison. Se sont alors enchaînés le stop, l'errance, la solitude, la violence, mais aussi la drogue. Et à cause de la drogue, des fois j'entendais des voix, j'étais devenue vraiment malade, quoi, en fait, devenue sauvage aussi. Je n'existais plus pour personne, on ne savait plus où j'étais. Et je faisais fréquemment un même cauchemar. Je voyais un rond-point en béton au milieu, profondément enfui, faisant presque partie intégrante du béton. Il y avait une personne. Sans s'en rendre compte, les voitures lui roulaient dessus, les piétons la piétinaient. Cette personne, en fait, c'était moi. Personne ne me voyait, personne ne m'entendait. Un jour, épuisée, j'ai quitté le squat où je vivais. C'était l'hiver, il neigeait. J'espérais m'endormir pour toujours. Mais Dieu, lui, il avait un autre projet pour moi. Il a mis Hyacinthe et un de ses amis sur ma route. Ils avaient l'habitude d'aller dans la rue, qu'il pleuve, qu'il neige, qu'il vente, pour parler de Dieu aux passants. Et ce jour-là, ils sont passés. Ils m'ont porté, ils m'ont prise par le bras, ils m'ont vraiment porté littéralement et conduit à l'église. Et le pasteur, il prêchait. J'avais l'impression qu'il parlait de moi et que tout ce qu'il disait, c'était pour moi. Je me retrouvais. Je savais donc au plus profond de moi que Dieu existe. Et ce jour-là, ça a été le début d'une nouvelle vie. J'ai alors commencé à me reconstruire, quitter le monde de la rue, apprendre à refaire confiance aux autres. Tout ce travail de reconstruction s'est fait grâce à Dieu. Aujourd'hui, je suis mariée, je suis femme de pasteur, j'ai 3 enfants passionnants, des enfants incroyables, des cadeaux quoi. Et à toi qui regardes cette vidéo aujourd'hui, j'aimerais te dire, vis, il y a de l'espérance, même quand tout semble être sans issue et sans espoir. Et c'est justement là que tu peux recommencer. Quand on touche le bout de soi-même, quand il n'y a plus rien, Dieu peut être ton tout.
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1: La Bible dit « Dieu pourvoira à tous nos besoins ». Qu'est-ce qu'il y a de mieux que tous nos besoins ? En fait, dans la pensée du royaume de Dieu, Dieu te dit « En fait, c'est moi la source ». Et ton patron, c'est pas lui la source. En fait, j'utilise ton patron, j'utilise les aides, j'utilise ton entreprise, j'utilise ton business, etc. Mais j'utilise cela pour te bénir, mais la source, c'est moi. Et peu importe s'il y a des sources sur cette terre qui sont où ils ferment le robinet, la source, elle, le robinet ne sera jamais fermé. Donc j'ai confiance que Dieu pourvoira à tous mes besoins. Et il n'y a rien de mieux que tous mes besoins. Dieu sait tout ce dont j'ai besoin. C'est pour ça qu'il y a un appel à changer de croyance. Il y a un appel à faire totalement confiance à Dieu.
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4: Je m'appelle Loïc, j'ai 21 ans, j'habite à côté de Montpellier. Donc je vais vous raconter un peu mon parcours et comment je suis venu à Jésus aujourd'hui. Alors j'ai grandi dans une famille avec un père et une mère et un frère. Et donc une enfance on va dire plutôt classique. Je suis allé à l'école comme tous les enfants, enfin j'ai une enfance on va dire normale. Et je ne me suis pas forcément posé de questions sur Dieu. On ne me parlait pas de Dieu, enfin dans ma famille pas du tout chrétienne quoi. Et plutôt athée, du côté de mon père plutôt de tradition catholique en fait. Et, mais pas avec pas une spiritualité vivante je dirais. Et donc par la suite, déjà petit je me posais beaucoup de questions sur le sens de la vie, est-ce qu'il y avait un sens à la vie, qu'est-ce qu'il y avait après la mort en fait. Et donc pendant un certain moment ça m'a beaucoup posé, je me suis beaucoup posé de questions étant petit. Et puis j'ai grandi comme ça sans plus de questions. Et puis à l'adolescence, j'ai été vraiment mal dans ma peau. J'étais pas comme les autres enfants, comme les autres jeunes en fait, à partir du collège. Et j'ai vraiment eu un mal-être, je me suis vraiment replié sur moi-même et ça a été vraiment dur à cette période-là. Et j'étais vraiment voilà, un mal-être et c'est là où, à partir de ce moment-là, où j'ai vraiment crié à Dieu et j'ai recherché Dieu. Donc je suis arrivé à l'église protestante en fait, j'ai voulu rencontrer un pasteur. Et donc je suis rentré dans un groupe de jeunes et j'ai commencé à découvrir la prière, on m'a commencé à me parler de Jésus, de la parole de Dieu, tout ça, l'histoire du peuple hébreu, tout ça. Et je connaissais pas du tout. Et j'ai vraiment rencontré des jeunes qui étaient super, il y en a qui avaient vraiment une foi, enfin c'était vraiment beau quoi à voir. Et donc petit à petit, pendant au moins un an, deux ans à peu près, j'étais dans ce groupe de jeunes, mais voilà, je me suis posé pas plus de questions, mais j'aimais beaucoup les temps de prière et les temps de louange, ça c'est vrai que j'aimais beaucoup. Après les cultes étaient assez, on va dire, assez réformés, assez liturgiques, religieux, donc moi ça me plaisait un peu moins. Et donc ce pasteur est parti et moi j'ai pas trop adhéré. Après il y avait une autre pasteur qui est venue et j'ai moins aimé en fait, je me suis senti moins à ma place. Et c'est là où je me suis dirigé un peu vers le New Age. Parce que en fait donc mes parents se sont séparés et mon père a eu une amie qui était elle aussi dans le New Age, dans l'ésotérisme et tout ça. Et moi je voyais pas forcément des choses dans le protestantisme. Je vivais pas forcément des choses et donc je me suis dirigé vers le New Age, vers les pierres, vers les vies antérieures, enfin tout le milieu New Age qu'on peut voir, le bouddhisme et tout ça. J'ai vraiment recherché parce que j'avais vraiment à cœur de rechercher Dieu. Enfin, ça, plus je grandissais en fait et plus j'avais soif de Dieu en fait. Mais je connaissais pas vraiment Dieu, le Dieu de la Bible en fait. Et donc j'ai cherché pendant des années jusqu'à mes 20 ans, voilà, j'ai fait toutes les pratiques, la méditation, tout ça. Et un jour, on m'a parlé de Dieu dans une réunion New Age, en fait. On m'a dit vraiment qu'il fallait que je le mette au cœur de ma vie, que c'était lui qui était vraiment, qu'il fallait le mettre à la première place, en fait. Parce que je le cherchais, mais je savais pas vraiment comment faire, en fait, les démarches, comment me prendre, en fait, comment m'y prendre. Donc on m'a dit vraiment, voilà, vraiment lance-toi et fais-lui confiance en fait. Et après j'avais des signes aussi, il y avait marqué Dieu t'accompagne sur une voiture, je m'en rappelle à ce moment-là. Donc j'avais des petits signes en fait, plus j'avais soif de Dieu et plus Dieu s'approchait de moi. Et c'était au fur et à mesure, voilà, j'avais des signes comme ça. Et au fur et à mesure, après j'ai un ami sur Facebook qui m'a parlé de Jésus parce que lui s'est converti à Jésus en fait. Il était dans le New Age aussi, il m'a témoigné de sa foi, donc on échangeait. Et au fur et à mesure, il me parlait de la Bible, des versets bibliques. Et donc moi, ça me parlait et je me rendais bien compte que finalement, dans le milieu du New Age, je vivais rien spirituellement. Mon cœur, il était toujours pareil. J'étais de moins en moins bien en fait. Et j'ai voulu quand même m'intéresser à ce Jésus, parce que j'en avais entendu un peu parler quand j'étais à l'église protestante, mais c'était assez... j'ai pas continué, quoi. Et là, je m'y suis mis et en fait, j'ai vu plein de vidéos sur Jésus, miracle de nos vies. Et ça m'a vraiment parlé. Et au fur et à mesure, cet ami a continué à me parler de Jésus. Ça a duré pendant plusieurs mois. Et au fur et à mesure, je m'approchais de ce Jésus. Et un jour, vraiment, je lui ai donné mon cœur parce que, en fait, j'avais plus de solution. En fait, j'avais tout testé, toutes les autres spiritualités. Et c'est là où j'ai commencé à rencontrer des frères et sœurs chrétiens. J'ai vraiment voulu donner ma vie à Jésus. Et c'est là où j'ai commencé à avoir des choses qui changeaient en moi. Et j'ai commencé à ressentir l'amour de Dieu pour moi. J'ai vu l'amour de Dieu pour moi dans la parole, dans sa parole. J'ai plus de compassion pour les autres. Je fais, même il y a certaines choses que je faisais ou que je pouvais dire maintenant... des mauvaises choses, quoi, et elles ont... Enfin, moi, je peux plus agir de la même manière, en fait. Le Saint-Esprit me rappelle certaines choses qu'aujourd'hui, je peux plus faire. Mais en fait, je suis vraiment en marche, donc il y a des choses qui sont en train de changer, mais c'est vraiment en marche, en fait. C'est au quotidien, c'est chaque jour, quoi. Aujourd'hui, je sors dans les rues, je vais annoncer Jésus, je prie pour les gens, il y a plein de guérisons qui se passent, et je peux dire que vraiment, Jésus, il est vivant. Enfin, moi, je vois vraiment les changements en moi. Et donc même les guérisons autour de moi, je vois vraiment des choses qui se passent. Oui, faites le premier pas et Dieu s'approchera de vous. Et vous verrez les changements au quotidien dans votre vie, dans votre famille, enfin autour de vous, il y aura des changements. Et je pense que Dieu, il attend aussi qu'on aille vers lui, quoi. Donc lancez-vous et vous allez voir les changements dans votre vie. Et je veux bénir aussi tout ce qui me regarde. Je veux vraiment... soyez abondamment bénis dans le nom de Jésus et voilà. Amen.
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1: Savoir dire « je t'aime », ce n'est pas une mince affaire, et certains me disent qu'il n'y a rien de plus facile, que les mots arrivent tout seuls quand on ne les a pas choisis. D'autres pensent que ce mot d'amour ne s'exprime pas du bout des lèvres, mais qu'il déborde du cœur. Faut-il avoir un cœur ? J'ai parfois l'impression qu'une grosse pierre est venue se loger au creux de ma poitrine. Elle est dure, car elle en a duré des heures à être façonnée. À coups d'insultes, d'humiliations, de mépris et de rébellion, le mot « amour » n'évoque en moi qu'un sentiment de peur et de danger imminent. Pourtant, il tape ce cœur de pierre. Il tape fort, même parfois jusqu'à fissurer le bouclier de la haine. Peut-on croire que le vrai amour existe encore ? Alors je lève mes yeux vers le ciel. D'où me viendra cet amour ? Cet amour me vient de Dieu.
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4: Bonjour, je m'appelle Christine Gallet et je vais te raconter mon histoire. En fait, j'ai grandi dans une famille de 6 enfants dans laquelle j'ai toujours eu du mal à trouver ma place. Je me sentais vraiment différente et enfant, je disais toujours que j'avais été adoptée, comme si je ne venais pas de cette famille en fait. J'avais toujours le sentiment de déranger. J'avais un de mes frères qui me mettait systématiquement à l'écart. Il ne m'adressait jamais la parole, en fait il ne me parlait jamais, il ne m'a jamais parlé. Il m'ignorait. Il me rejetait et encourageait mes frères et sœurs à me rejeter. Déjà, à ce moment-là, c'est qu'en dehors de la maison que je me sentais vivre. Dans la rue, avec ma bande de copains, tout était possible à ce moment-là. Mais dans la famille, à l'école, c'était très difficile pour moi. J'étais exclue. Mais dans la rue, j'avais le droit d'exister. Adolescente, donc j'ai commencé à fuguer jusqu'au jour où je ne suis plus du tout rentrée à la maison. La rue était devenue ma seule manière de vivre. Se sont alors enchaînés le stop, l'errance, la solitude, la violence, mais aussi la drogue, les joints, l'éther, les mélanges d'alcool et les amphétamines. J'étais devenue extrêmement maigre, car je ne mangeais pas tous les jours. Non, mon corps est devenu très épuisé. Et à cause de la drogue, des fois j'entendais des voix, j'étais devenue vraiment malade, quoi, en fait, devenue sauvage aussi, incapable de créer une relation de confiance avec qui que ce soit. Je n'existais plus pour personne, on ne savait plus où j'étais dans la société, j'étais comme invisible. Et je faisais fréquemment un même cauchemar. Je voyais un rond-point en béton autour duquel il y a les voitures et les piétons qui circulaient. Au milieu, profondément enfui, faisant presque partie intégrante du béton, il y avait une personne. Sans s'en rendre compte, les voitures lui roulaient dessus, les piétons la piétinaient. Cette personne, en fait, c'était moi. Personne ne me voyait, personne ne m'entendait. Et comme si je pouvais crier, mais qu'on ne m'entendait pas. Un jour, épuisée, j'ai quitté le squat où je vivais. Et je me suis posée sur le trottoir pour attendre la mort. J'étais habillée en noir, de la même couleur que le bitume. Je voulais totalement disparaître. C'était l'hiver, il neigeait. J'espérais m'endormir pour toujours. Mais Dieu, lui, il avait un autre projet pour moi. Il a mis Hyacinthe et un de ses amis sur ma route. Ils avaient l'habitude d'aller dans la rue, qu'il pleuve, qu'il neige, qu'il vente, pour parler de Dieu aux passants. Et ce jour-là, ils sont passés. Une première fois d'abord devant moi, mais ils ont pensé que c'était trop tard. Que dans l'état où j'étais, je ne serais pas capable d'entendre ou de comprendre ce qu'ils voulaient me dire. Ils sont partis. Mais au fond de leur cœur, c'est comme s'ils ont senti qu'ils devaient revenir vers moi. Et je pense que c'est Dieu qui leur a dit et me parlait. Je ne sais plus trop bien ce qu'ils m'ont dit, parce que j'étais tellement sous état. Mais la chose qui m'a sauvée, en fait, c'est qu'ils m'ont parlé de Dieu, mais ils m'ont portée, ils m'ont prise par le bras, ils m'ont vraiment portée littéralement et conduite à l'église. Une église, je ne savais pas ce que c'était une église. Pas avec un clocher, mais un bâtiment. Et le pasteur, il prêchait. J'avais l'impression qu'il parlait de moi et que tout ce qu'il disait, c'était pour moi. Je me retrouvais. J'avais connu dans la drogue l'enfer. Je savais donc au plus profond de moi que Dieu existe. Et ce jour-là, ça a été le début d'une nouvelle vie. J'ai alors commencé à me reconstruire, quitter le monde de la rue. C'est dur. Et celui de la drogue. Apprendre à refaire confiance aux autres. Et même apprendre à travailler 4 heures, puis 8 heures. Tout ce travail de reconstruction s'est fait grâce à Dieu, qui chaque jour m'a conduit vers les bonnes personnes, m'a guidé dans mes choix. J'ai vécu des signes incroyables, des miracles, des signes concrets et visibles de sa présence à mes côtés. Aujourd'hui, je suis mariée, je suis femme de pasteur, j'ai 3 enfants passionnants, des enfants incroyables, des cadeaux quoi. Et vous pouvez retrouver mon histoire, mon témoignage, dans le livre qui vient de sortir, paru aux éditions Première Partie. Le titre, c'est « Il m'a donné un nom », parce que c'est ce qu'il a fait, il m'a sorti de l'invisibilité, une vie après la rue. C'est un message d'encouragement que j'adresse à chacun. Et à toi qui regardes cette vidéo aujourd'hui, j'aimerais te dire, vis Vie, il y a de l'espérance, même quand tout semble être sans issue et sans espoir. Et c'est justement là que tu peux recommencer. Quand on touche le bout de soi-même, quand il n'y a plus rien, Dieu peut être ton tout. Là, le miracle peut venir. Je te dis, vie, espère et crois.
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2: Dieu vous changera. Un homme forme de nombreux projets, mais c'est le dessein de l'Éternel qui se réalise. Proverbe 19, verset 21. Peut-être votre comportement obéit-il encore à d'anciennes habitudes, mais vous avez cette espérance que vous changerez. Sachez cependant que vous ne pouvez pas changer par vous-même. Dieu vous changera si vous le cherchez de tout votre cœur. Ne soyez pas pressé que Dieu finisse d'œuvrer dans votre vie. Nous voulons que tout se fasse instantanément, mais Dieu n'a que faire de nos agendas. L'ennemi contrariera peut-être vos plans, mais ceux de Dieu sont immuables et le Seigneur a un projet bien précis pour vous. Cherchez son plan pour votre vie. Restez plein d'enthousiasme et de zèle. Cherchez son plan pour votre vie. Restez plein d'enthousiasme et de zèle. Recherchez la volonté de Dieu avec chaque parcelle d'énergie qui est en vous. Il n'existe pas de quête plus importante dans ce monde.
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0: prier, c'est parler à cœur ouvert avec ton Père.
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0: sauveur du monde.
1: Rappelle-toi que Dieu ne te juge pas. Il t'aime, te pardonne et te donne un nouveau départ.
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6: Hé, toi, passe le mot.
7: Ce que tu bénis, Éternel, est béni à jamais. 1 Chronique 17, verset 27. Dans les difficultés, souviens-toi de cette promesse divine. Dieu ne désire que ton bien. Alors, passe le mot.

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1: Savoir dire je t'aime. Ce n'est pas une mince affaire et certains me disent qu'il n'y a rien de plus facile, que les mots arrivent tout seuls quand on ne les a pas choisis. D'autres pensent que ce mot d'amour ne s'exprime pas du bout des lèvres, mais qu'il déborde du cœur. Faut-il avoir un cœur ? J'ai parfois l'impression qu'une grosse pierre est venue se loger au creux de ma poitrine. Elle est dure, car elle en a duré des heures à être façonnée. À coups d'insultes, d'humiliations, de mépris et de rébellion, le mot amour n'évoque en moi qu'un sentiment de peur et de danger imminent. Pourtant, il tape ce cœur de pierre. Il tape fort, même parfois jusqu'à fissurer le bouclier de la haine. Peut-on croire que le vrai amour existe encore ? Alors je lève mes yeux vers le ciel. D'où me viendra cet amour ? Cet amour me vient de Dieu.
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5: Dieu vous changera. Un homme forme de nombreux projets, mais c'est le dessein de l'Éternel qui se réalise. Proverbe 19, verset 21. Peut-être votre comportement obéit-il encore à d'anciennes habitudes, mais vous avez cette espérance que vous changerez. Sachez cependant que vous ne pouvez pas changer par vous-même. Dieu vous changera si vous le cherchez de tout votre cœur. Ne soyez pas pressé que Dieu finisse d'œuvrer dans votre vie. Nous voulons que tout se fasse instantanément, mais Dieu n'a que faire de nos agendas. L'ennemi contrariera peut-être vos plans, mais ceux de Dieu sont immuables et le Seigneur a un projet bien précis pour vous. Cherchez son plan pour votre vie. Restez plein d'enthousiasme et de zèle. Cherchez son plan pour votre vie. Restez plein d'enthousiasme et de zèle. Recherchez la volonté de Dieu avec chaque parcelle d'énergie qui est en vous. Il n'existe pas de quête plus importante dans ce monde.
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0: Fais de l'Éternel tes délices et il te donnera ce que ton cœur désire.
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0: Mon Dieu pourvoira à tous tes besoins selon sa richesse avec gloire en Jésus-Christ.
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4: Hé, hey, toi, passe le mot. Il a aussi le pouvoir de vous combler de toutes sortes de bienfaits. 2 Corinthiens 9, verset 8. Dieu se montre généreux avec toi et au travers de toi pour autrui. Alors, passe le mot.

0: par l'esprit.
1: Loue Dieu dans les bons comme dans les mauvais jours, car Dieu agit même quand tu ne le vois pas.
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5: Cherchez Dieu de tout votre cœur. Tournez-vous vers l'Éternel, faites appel à sa force. Aspirez à vivre constamment en sa présence. Psaume 105, verset 4. Si vous avez un besoin aujourd'hui, cherchez Dieu de tout votre cœur. La Bible nous invite à rechercher les réalités d'en haut. Lire Colossiens 3, verset 1. Si vous aspirez aux fruits de l'Esprit de tout votre cœur, Dieu fera une œuvre en vous afin que vous puissiez jouir de la vie abondante que Jésus vous a acquise par sa mort. Dieu vous fait cette promesse. L'Éternel vous fera tenir le premier rang parmi les peuples, jamais le dernier. Vous occuperez toujours la position la plus haute et non la position inférieure, à condition que vous écoutiez les commandements de l'Éternel, votre Dieu, que je vous prescris aujourd'hui pour y obéir et les appliquer. Deutéronome 28, verset 13.
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1: Il est 2h.
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5: Hey, toi, passe le mot.
6: Il a aussi le pouvoir de vous combler de toutes sortes de bienfaits. 2 Corinthiens 9, verset 8. Dieu se montre généreux avec toi et au travers de toi pour autrui. Alors, passe le mot.